0: du livre de la Genèse. Dieu créa l'homme à son image. À l'image de Dieu, il le créa et les créa homme et femme. Dieu les bénit et leur dit : Soyez féconds et multipliez-vous. Remplissez la terre et soumettez-la. Soyez les maîtres des poissons de la mer, des oiseaux du ciel et de tous les animaux qui vont et viennent sur la terre. Parole du Seigneur.
1: 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In the image of God he created him. Male and female he created them. And God blessed them, and God said to them, Be fruitful and multiply, and fill the earth and subdue it, and have dominion over the fish of the sea, and over the birds of the air, and over every living thing that moves upon the earth. The word of the Lord.
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3: Lesung aus dem Buch Genesis.

0: Très Saint-Père, les fidèles de langue française sont heureux de vous exprimer leurs vœux à l'occasion de votre anniversaire de naissance et de la fête de Saint-Robert. Ils vous expriment également leurs sentiments respectueux et leur fidèle attachement. Ils vous assurent de leur prière à toutes les intentions de votre ministère apostolique universel.
1: Offer a summary of the Holy Father's catechesis in French, followed by a greeting of the Holy Father in Italian,
0: notre Père
1: and then translated.
0: En latin. Puis le Saint-Père donnera la bénédiction apostolique. Il l'accorde spécialement aux enfants, aux personnes âgées et aux personnes qui souffrent. Il bénira également les chapelets et les autres objets de dévotion que vous avez apportés à cette intention. Voici un résumé en français de la catéchèse que vient de prononcer le Saint-Père. Frères et sœurs, le deuxième chapitre de la Constitution Gaudium et Spes est consacré à la communauté humaine. La multiplication des relations entre les hommes caractérise notre monde, mais elles ne pourront se réaliser qu'au sein de la communauté humaine, en relevant le défi des développements technologiques qui virtualisent les relations et délèguent aux algorithmes des décisions ne relevant que de la conscience humaine. L'épanouissement de la personne et le développement de la société sont liés. L'homme est et doit être le principe, le sujet et la fin de toutes les institutions sociales. La diversité n'est pas une menace, mais un enrichissement quand elle s'oriente en vue du bien commun dans une dynamique de respect, de réciprocité, de partage et de sollicitude. En dépassant la mentalité individualiste et en adoptant une attitude de responsabilité et de participation, l'homme pourra discerner personnellement

Ma famille a ce domaine depuis 1752. C'est vraiment l'endroit où qui fait vraiment partie de moi. Ouais. On peut dire, je vis toujours avec mes parents. On est vraiment enracinés ici. Et du coup, bah, c'est souvent les paysans qui sont un peu les vecteurs des traditions dans les lieux où ils sont.

au lever du soleil. Je me débrouille toujours pour être sur certaines parcelles un peu spéciales. Et en fait, là, je m'arrête, je coupe le tracteur pendant 5 minutes et je contemple vraiment ce que Dieu nous donne, la beauté de la nature. Le vin est évangélique, puisque là où il y a du vin, il y a du chrétien. La vigne est l'image la plus utilisée dans la Bible. C'est l'image que le Christ utilise le plus dans ses paraboles. Un curé avec qui j'en parlais m'avait dit c'est hallucinant, c'est plus de 435 citations et de paraboles et d'histoires par rapport à la vigne. Donc ça prouve bien que le vin en fait fait partie inhérente de la vie de la vie de ce monde. Puisque on est sur un métier où le facteur le plus important, celui qui peut gérer toute une année de récolte, donc toute une vie économique derrière, on ne le maîtrise pas, c'est le climat. Et donc on se doit d'avoir un abandon total à ça, de faire confiance. Et je pense que pour les vignerons qui ne sont pas forcément la foi, ça doit être vraiment dur à vivre en fait, ce côté-là. Mais je pense que sans cette spiritualité-là, on ne peut pas être agriculteur. Alors j'ai entendu parler des cheveux de colon pour la première fois à Saint-Cyr par notre curé et puis par des amis qui ont été les premiers chevaliers de Saint-Cyr, puisque à Saint-Cyr on a la chance d'être le premier conseil de France. C'est avec beaucoup de fierté qu'aujourd'hui je suis le grand chevalier de ce conseil. Les chevaliers de colon représentent un vrai besoin pour l'Église en général, mais l'Église de France bien sûr. Il y a aussi cet engagement des chevaliers à prier Saint-Joseph, à invoquer Saint-Joseph tous les jours. Et qui de mieux que Saint-Joseph, finalement, pour présenter l'image du Père. Et je pense que ça, nous, dans nos vies d'hommes et de pères, il faut vraiment qu'on s'inspire de Saint-Joseph. Oui, il faut rejoindre les rangs des chevaliers de colon, parce qu'il y a une puissance insoupçonnée dans le service fraternel. Le service et la prière fraternelle. C'est quelque chose qui est hallucinant, qui est même assez compliqué à décrire. Puisque la place de l'homme catholique est primordiale pour la survie et pour la continuité de notre Église en France, puisque l'homme est la figure paternelle et c'est par lui qu'on s'enracine finalement. C'est l'homme qui enracine la foi dans une famille. Et donc ce sont les hommes qui doivent réenraciner la foi dans notre pays. Et les chevaliers en fait permettent aux hommes de pas être seuls pour faire ça.